Les Françaises se caractérisent par une chute assez marquée, suivie d'une remontée. L'ensemble pouvant porter sur une seule. Répétez après le signal.

Répétez uniquement les mots montée, continue et progressive. Continue, progressive.

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